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9: Bonsoir les amis, vous êtes bien sur Prune dans Modulaire, il est un peu plus de 19h, on a pris un peu le temps ce soir, c'est la dernière de la saison déjà, on est le 25 juin, dernier jeudi, dernier 19-20, on est ravis de vous retrouver, on est au complet ce soir et même plus.
10: C'est vrai ça.
9: Salut Nico.
10: Salut Clem.
9: François, bonsoir.
11: Salut.
9: Raphaël.
12: Salut.
9: Bonsoir. Et nous avons un invité surprise.
11: Oui, bonsoir.
9: Bonsoir David. Bienvenue à tous sur Prune. Ce soir, comme on dit dernière, souvent la dernière, c'est un petit peu freestyle dans le sens où on vous met un petit peu des petits classiques, des petites choses qu'on avait envie de réécouter ou d'écouter ou de découvrir. Enfin voilà, c'est un peu open. Mais toujours bien évidemment musique électronique. Par quoi on commence ce... Ah bah Nico,
10: non,
9: on a abandonné ce thème là de dire que ce serait pas électronique ce soir, Modulaire. Oui. C'est quoi que t'as ramené du coup?
10: Non, un petit ski masque au final.
9: Bah voilà.
10: C'est très bien, c'est frais.
9: Bah alors bah vas-y, on commence par ça.
10: Ski masque, producteur allemand qui sortait en quelle année? En 2018, Compro. Donc son deuxième album est dans Compro, il y a une track. Enfin, tout l'album est merveilleux, mais en tout cas, ça va nous rappeler la fraîcheur d'un temps passé. Et révolu pour le moment.
9: Ah oui. Oui, parce qu'on avait parlé à un moment donné, pour expliquer, quand on avait parlé de faire des thématiques, à un moment donné, finalement, on s'est dit ça va être freestyle.
10: C'est freestyle, ouais, c'est freestyle.
9: Mais toi, t'étais parti sur la fraîcheur,
10: sur le
9: froid, la neige, tout ça, quoi. Hier, exactement. C'était un peu en mode
11: moi aussi,
9: comme tout le monde. Hein.
10: Ah, aujourd'hui aussi, d'ailleurs.
9: Moi aussi, ça va être assez frais ce que j'ai ramené. Hein. Enfin, assez posé, quoi. Et c'est parti, du coup, c'est Soundboy.
10: Soundboy Ext,
9: c'est ça.
10: Sur l'album Compro.
9: Ski Mask. Dans Modulaire, tout à l'heure.

0: Vous venez d'écouter Ski Mask avec le titre Soundboy Ext, sorti en 2018 sur l'album Compro, avec une très belle pochette d'une personne qu'on aperçoit au loin dans une sorte de tempête de neige, si ça peut vous aider voilà, à aller mieux aujourd'hui. Pensez à la neige et au froid et à l'hiver. Je suis pas du tout en PLS, je vais très bien. Oh. François.
1: C'était, ça va, je trouve, c'était pas si déprimant que ça.
2: Non, c'est pas.
1: Effectivement, c'est pas à côté de la track que je vais mettre, c'est changement d'ambiance totale, puisque, c'est la dernière de la saison, on se lâche. Un gros track d'un artiste s'appelle Poussa, je connaissais pas du tout avant de découvrir cette track. C'est un habitué d'Ibiza, donc il est résident au Circo Loco, aux côtés de par exemple Joseph Capriati, etc. Donc vraiment tout ce que je suis pas forcément fan d'habitude. Mais cette track, sacré petit banger, donc c'est une reprise, enfin sample on va dire, de Don't Look Any Further de Dennis Edward et Sidéa Garrett, qui était sorti en 84. Donc c'est vraiment un titre plutôt soul. Lui il fait de la tech house, hein, pardon, j'ai pas précisé d'habitude, mais là c'est un titre plutôt soul qui avait très très très bien fonctionné à l'époque. Et donc là c'est une reprise qui est beaucoup plus électronique, house, et qui marche très très bien. Sur l'album il y a Nate Dogg, donc c'est assez marrant pour le mentionner, puisque évidemment il est décédé depuis longtemps, mais il a mis du Nate Dogg et il fait lui-même les covers, donc vous pouvez regarder, c'est de la peinture, c'est assez sympa, un peu minimaliste, un peu naïf, mais très cool. Et la track s'appelle Too Cool To Be Careless, je pense que vous l'avez potentiellement déjà entendu, puisqu'en 2024 elle a un peu squatté les radios. Bon, on va l'écouter tout de suite dans Modulaire.

0: petite track house qui fait bien plaisir, bord de piscine on va dire. C'était Pausa avec Too Cool To Be Careless. C'est pas habituel, mais bon, c'est la dernière. C'est la fin de la saison et on va repartir sur du un peu plus, un peu moins mainstream, on va dire, je pense.
1: Ouais, moins mainstream, moins Ibiza, mais c'est quand même une artiste française assez connue dans le milieu de la musique électronique. C'est Dylan, dont on parle souvent dans l'émission. Moi, pareil, au début, on avait dit qu'on faisait plus ou moins des thèmes, mais moi, vu la chaleur écrasante, j'ai pris que des tracks vraiment où tu ressens la lourdeur de la chaleur. C'est pas des trucs forcément rapides ou club que je mets d'habitude. Là, c'est Rush, du coup, de Dylan, sorti sur un EP le 29 décembre 2023. C'est un EP deux titres avec Rush et une autre track qui s'appelle Dizzy, et donc vous allez voir voilà, l'ambiance dans laquelle je suis à peu près en ce moment à cause de cette chaleur étouffante. C'est parti pour Rush de Dylan.

0: C'était Rush de Dylan Dylan, vous êtes toujours dans Modulaire sur Prune 92 FM. Voilà, c'était l'ambiance, je sais pas, cette track, je la trouve lourde comme la chaleur.
1: C'est vrai qu'il y a une certaine... C'est marrant parce qu'il y a un peu les deux, je trouve. Il y a une certaine lourdeur, mais en même temps, elle est assez épurée comme track. Elle est assez minimale. Enfin, voilà,
0: il y a pas des gros snaps, un bon kick, mais ça, je trouve que ça reste dans la lourdeur. Et c'est la première track à laquelle j'ai pensé pour mon thème que je m'étais donné. Vrai.
1: Oui, donc toi, t'étais plus dans l'expression musicale de la chaleur, quoi.
0: Un peu, ouais, voilà.
1: Voilà, de la lourdeur et de voilà, cette... Écoute, moi je vais vous proposer une petite track fraîche, un peu, enfin je pense. J'ai découvert les premiers albums d'un artiste qui s'appelle K-Lone, K-Lone, L-O-N. J'avais entendu, et on en parle ensemble aussi dans Modulaire, on en a passé des albums plus récents, des EP. C'est un artiste qui est très, très multiple. En fait, je me suis rendu compte en écoutant les deux premiers albums qu'il travaillait vraiment quasiment tous les styles électroniques, puisque dans les derniers, il travaille beaucoup la UK bass, il a travaillé aussi la house. Même la techno, et en fait donc des choses assez club dans les derniers albums, et là je vais vous proposer une track du deuxième album qui s'appelle cette track Love Me a Little. L'album s'appelle Swells, magnifique album du coup, qui est, comme il le décrit lui-même d'ailleurs, assez kaléidoscope l'album, puisque en fait on n'est pas dans la bass music, on n'est pas dans la techno, mais on va naviguer entre la synth pop, un peu la house, la dream house, voilà. Et du coup, je voulais vous proposer d'écouter un extrait de cet album, et donc c'est Love Me a Little tout de suite dans Modulaire.

0: Love Me a Little, c'était Kaylone dans Modulaire, donc extrait de l'album Swells, comme je disais tout à l'heure, c'est paru en 2023. Je vous invite, si vous aimez ça, mais comme je disais, beaucoup de choses différentes dans cet album, un peu plus planante aussi pour certaines. Voilà, je vous invite à écouter si ça vous intéresse, musicalement parlant.
1: Bien, merci Nicolas. Pour cette belle invitation. Je vais un peu reprendre l'expression de François, là on va passer une track, une piste, bord de piscine. Un peu fraîcheur, mais fraîcheur humide, avec Hudson Mahok qui sortait en 2022 sur Warp l'album Cry Sugar. Et dans cet album, la 9e piste Is It Supposed, qui est vraiment un beau banger d'été, comme on dit chez les Français qui parlent très mal anglais. Donc Is It Supposed, sorti en 2022 avec...
0: Mais c'est humide tropical ou humide fraîcheur?
1: Ah, c'est un peu les deux, hein. C'est la piscine, mais la piscine qui est, voilà, qui a la limite du vert, quoi.
0: Ah ouais,
2: c'est la piscine de Trump.
1: C'est la... okay, voilà, exactement. Ah oui, non, allez, pas, y a pas de maladie, vous inquiétez pas. Donc Hudson Mahoki avec Is It Supposed, sorti en 2022 sur Cry Sugar dans Modulaire. À tout de suite.

0: C'était Hudson Maoki avec le titre Is It Supposed, sorti en 2022 sur l'album Cry Sugar. Voilà, c'est frais, ça fait plaisir.
1: Ça se dit Hudson Maoki.
0: Maoki.
2: Maoki.
1: Maoki.
0: Moi, c'est comme on veut, je pense, Raph.
2: Ouais,
0: vraiment.
2: De toute façon, c'est la dernière mission.
0: Voilà,
1: on s'en fout.
2: C'est nous qui décidons.
1: Et pour la dernière, moi, je vais vous parler.
2: Tu décides quoi ?
1: D'un label que je kiffe particulièrement, dont j'ai parlé plein de fois, qui s'appelle Neza Records, le label fondé par Ronnie. Voilà, on va pas revenir dessus. Et sur l'album 23, alors je sais pas pourquoi il s'appelait 23. Ah, peut-être parce qu'il les est sorti en 2023, je viens de réaliser d'un coup. Qui était donc une compile avec plein d'artistes qu'on adore. Il y avait particulièrement Neda et Le Motel. Donc Neda, artiste dont on a parlé il y a pas très longtemps, qui était résident à l'iBot. Et Le Motel, artiste belge qui a été producteur de hip-hop pour Romeo Elvis par exemple, qui lui est passé du côté plutôt basse musique, assez énervé, assez calme, ça dépend vraiment des albums. Et là ils ont fait une track qui s'appelle Sweating, donc c'est pour ça que je me suis dit qu'elle était appropriée pour la journée la plus chaude de l'histoire de Nantes, ou c'est ça, quelque chose comme ça. Bon, en tout cas, ça l'était à Rennes.
0: Pour le moment, en tout cas.
1: Merci, pardon. Nico, c'est hyper sympa d'entendre ce genre de truc. Très positif.
0: Ah, mais voilà, faut mettre l'église au milieu du village.
2: On en reparlera en octobre, quoi. Si on aura tout l'été, il y aura peut-être du 50 degrés, on sait jamais.
0: Non, pardon, mais en tout cas, c'est un bon
1: voilà.
0: record.
1: Ouais. En tout cas, on va écouter Sweating de Neda et Le Motel tout de suite dans Modulaire sur Prune.

0: le motel Neda dans Modulaire avec la track Sweating appropriée
1: par cette chaleur évidemment. Ouais, ouais,
0: oui. Donc on a des petits, comme on entend encore derrière, là, des petites tones qui wave avec une petite rythmique à 160 BPM, high energy derrière. Une track assez originale comme on trouve souvent sur Neza Records d'ailleurs. Et voilà, ça fait toujours plaisir.
1: Non, en temps normal, on serait monté sur la table et on aurait sautillé, mais là, c'est vrai que. On est un peu raplapla quand même.
0: Il y a trop de micros.
2: On va partir sur un classique, comme c'est la dernière de l'année. J'avais toujours ce thème-là de la chaleur, des tracks étouffantes. Là, c'est une track des Chemical Brothers sortie en 99 sur l'album Surrender. Il s'agit de Out of Control. Le clip appelle à ça aussi. C'est un super clip avec Rosario Dawson. C'est une espèce de j'ai perdu le mot, pas d'une manifestation, mais de
1: une teuf.
2: Non, c'est
1: une émeute.
2: Ouais, une émeute, pardon. Ah oui, c'est ça. Une émeute, c'est tout tourné sur. En fait, à la fin, on se rend compte que c'est une pub pour du soda. Donc, en fait, il y a toute la boisson, machin, la chaleur, les corps qui transpirent. Et donc, c'est vraiment dans le thème actuel, on va dire, tout simplement. Et donc, vous allez voir, la track ressemble beaucoup à ça. C'est assez rythmique et lancinant. C'est parti pour Out of Control des Chemical Brothers.

0: avez chaud, ça va condenser tellement je vais vous rafraîchir la tignasse et la peau, puisque on va partir en Islande.
1: Ah,
0: voilà. Nico, j'avais une petite traque pour ton thème de fraîcheur et de froid.
1: Là, j'ai froid maintenant, je veux juste un petit plaid.
0: Et ben voilà, et ben on va écouter Björk pour le coup.
1: Allez,
2: allez là.
0: Ouais, j'avais envie de vous mettre à chaque fois c'est un petit peu le locus de réécouter, ou alors c'est en réécoutant que je me dis on va passer un petit morceau de cet album là. Donc là ça va être Yoga du coup de Björk, évidemment une track très connue qui est sortie sur Homogenic, un de ses plus beaux albums, si ce n'est son plus beau. Et puis bah ça se passe de commentaires, on va écouter ça tout de suite dans Modulaire, et puis bah, je vous invite à sortir vos polaires du coup, parce qu'il va faire plus frais.

0: Björk dans Modulaire avec le morceau Yoga. Et vous voudrez bien m'excuser pour cette version un petit peu raccourcie.
1: Je me suis trompé.
0: Elle est magnifique quand même, hein, mais il manque quand même une minute trente au morceau, hein, normalement.
1: Un peu trop raccourci.
0: C'est un petit peu plus long.
1: Ça avait été clippé par Michel Gondry à l'époque. Elle a souvent été entourée de très bons artistes vidéastes, et là c'était Michel Gondry.
0: Il avait fait plusieurs clips sur cet album d'ailleurs.
1: Army
2: of Me aussi.
0: Army of Me avec le truck là, à moitié. Là, le... ouais.
1: Et c'est une track dédiée à sa masseuse qui est décédée. Yoga, exactement.
2: Pas de Michel Gondry du coup.
1: Non, Michel Gondry n'est pas décédé, heureusement.
2: Non, tant mieux.
0: Nicolas, je crois que tu as une suite.
2: Ouais, exactement. On va peut-être partir sur un truc un peu moite finalement.

0: finalement, avec Darkside. Darkside qui en 2013 sortait l'album Psychique, qui est un mélange de plein de choses. Il y a des Roland de Pink Floyd, beaucoup d'expérimental, du bruit, du noise, et aussi bien sûr de la musique électronique. Et en l'occurrence, le titre Paper Trails, qui est vraiment une merveille. Je vous invite à découvrir de toute façon l'ensemble de l'album, mais notamment cette track qu'on va écouter dans Modulaire. Et voilà, ça va peut-être bientôt la fin, mais hein, peut-être là, le temps d'une toute petite dernière. Allez,
1: oui,
0: Paper Trails,
1: on a le temps.
0: De Darkside.

0: Et c'était Darkside avec le titre Paper Trails, sorti en 2013. Et voilà, une belle petite merveille pour ce soir.
1: Il a commencé quand ce groupe?
0: C'est leur premier album, c'est okay, 2013, d'accord. C'est avec Nicolas Jarre notamment.
1: Et, d'accord, ok. Et par rapport à la carrière de Nicolas Jarre, du coup, il a démarré dès le début, enfin, toi comme tu connais...
0: Non, c'était un peu avant Nicolas Jarre quand même. C'était
1: il a démarré avant et
0: ouais.
1: Il a... Ok.
0: Ouais, ouais, il avait quelques albums solo avant. Et en parallèle, il avait Against All Logic aussi qui a tourné. Il a fait pas mal de projets, de side projects, de toute façon, ce monsieur.
2: Ouais, bien avant même.
0: Et avant aussi,
3: C'est les années 2000, le début de Nicolas Jarre.
2: Ah, peut-être pas. Parce que Dave Harrington, l'arrivée, si, là, c'est.
0: C'est 2013.
2: Ouais, donc c'est... ouais, il avait une grosse carrière déjà. Hein. Ouais, mais il avait 10 ans de carrière.
0: Ah non, je pense pas.
3: Si,
0: à ce
3: si,
0: point-là.
3: Si,
2: si, je pense.
3: Si. Ah oui.
2: Il était connu au MoMA en fait, il faisait des trucs au MoMA à l'époque.
0: Pour moi, son premier album, c'est genre 2009 ou 10. Son premier vrai gros album.
2: Celui avec la poussette là.
0: Ouais.
2: Après, ok, pardon, je pensais que c'était beaucoup plus vieux, mais peut-être.
0: Non, mais voilà,
2: on est parti en talk show là.
1: De toute façon, vous battez pas, il fait déjà assez chaud.
0: Nos infos sont vérifiées ou à vérifier, ça dépend.
1: Alors, voilà. Elles sont vérifiées, regardez, je vais vous dire ça en direct, je suis une IA.
0: Space is Only Noise, c'est 2011.
1: Space is Only, voilà, 2011.
0: Par contre, il a fait des trucs un peu plus.
1: Bah, 2008,
0: petits,
1: le premier. 2008.
0: El Bandido.
1: Un point pour Nicolas.
2: Ah bah ça faisait quand même 5 ans. Et ça c'est son album qui était connu. Attention Otto, regarde ses expositions au MoMA avant.
1: Bah allez, musique.
0: Ah, très bien.
2: Musique. Bah allez, puisqu'on
1: attends,
2: part dans...
1: Attends, je mets MoMA, mets la musique.
2: Puisqu'on part dans des vieilles tracks, on va écouter un petit Miskitin, un vieux hacker, puisque j'ai réécouté notre première émission de Modulaire et c'est la première track que j'avais jouée à l'époque. Donc ça... C'est marrant, c'est un petit clin d'œil, puisque c'est la dernière dans ce format. Et j'avais joué la track Thousand Dreams, qui est assez chamée, qui va bien avec la vibe du moment, et qui me fait dire que bah, même si ça avait été pas fou à ce Scopitone 2018, j'aimerais bien les revoir quand même un jour, séparément ou ensemble, parce que c'est sacrés artistes. Et c'était des très beaux lives avant. Donc Miskitin and the Hacker, c'est sorti en 2009 sur l'album 2000 Dreams.

0: On était en train d'écouter le dernier album de Miskitten and Beehacker à date, puisqu'il date de 2009, et qu'ils n'ont pas ressorti d'album depuis. Et ça, c'était Thousand Dream, une des tracks un peu mythiques de cet album, un peu moins que Sinatra. Comment ça s'appelle, Raph, la track?
1: C'est Frank Sinatra.
0: Ouais, c'est ça, ok, pardon. Mais voilà, dans leur top track, et ça fait toujours plaisir ce petit côté. Avec des envolées un peu EBM qui revient à la mode.
1: Bah ouais, complètement. C'est rigolo parce que moi j'ai prévu de passer Kendall juste après, qui se définit dans la mouvance EBM justement actuellement. C'est un artiste producteur DJ toulousain qui a créé son label qui s'appelle Ritmo Fatale. Donc c'est un peu un mélange de la musique club avec l'EBM, donc Electronic Body Music, et l'Italo Disco. Et la dernière émission, on avait parlé des Summer Hits, les compiles sur le label Raw. Et donc en 2023, il y avait la compile numéro 4 qui était sortie. Et Kendall avait sorti une track qui s'appelle Set Me Free et qui est vraiment un hymne de l'été que j'ai envie d'écouter tout le temps, en fait, l'été. Donc je voulais la partager avec vous. Il me semble que j'avais déjà passé dans l'émission, mais elle est tellement bien que j'ai envie de la repasser, tout simplement. Et donc je vous partage Set Me Free de Kendall.

0: C'était Set Me Free de Kendall, donc sorti en 2023 sur la Raw Summer Hits numéro 4. Et voilà, c'était Kendall, donc artiste. Là, c'est un peu plus énervé que ce qu'il fait d'habitude. Il y a toujours un côté un petit peu club, mais là, c'est...
1: C'est danse, là.
0: Ouais, là, c'est...
1: Danse D-A-N et danse D-E-N.
0: Exactement, tout à fait.
1: Alors, nous avons une personne supplémentaire qui est arrivée autour de la table. Bonsoir, comment t'appelles-tu ? Ah non, nous ne t'entendons
2: pas.
1: Ah non, pardon, bah oui. Non, je voulais... Vas-y. Excusez-moi.
3: On l'a refait.
1: Oui. Bon. Alors, comment t'appelles-tu ?
3: Alors, moi, c'est Emeric, aka Rico, pour les intimes.
1: Bonsoir, bonsoir Rico, aka Emeric.
3: Vraiment très honoré de votre accueil parmi vous. Merci.
1: Écoute, c'est un grand plaisir. Ce soir, c'est un petit peu, on disait, un petit peu open son, puisque c'est la dernière de la saison. Et justement...
3: Justement, j'ai un petit cadeau pour
1: toi,
3: vous.
1: Toi, t'es un gros fan de musique électronique aussi, hein,
3: bah, oui.
1: Bien sûr.
3: Et oui, oui.
1: Et du coup, tu nous proposes de découvrir d'ailleurs, et c'est voilà, je te laisse en parler.
3: La dernière track sortie de Daniel Evry, prénommée Lemon,
1: et qui est même pas encore entre guillemets achetable. Elle sort le 6 juillet, mais on peut déjà l'écouter effectivement sur certains réseaux.
3: Exactement.
1: En ligne. Et on l'écoute et puis on en parle juste après.
3: Allez, c'est parti.

0: Merci Aymeric pour cette petite bombinette que nous sort encore Daniel Avery, décidément.
1: Merci Daniel surtout. Merci. J'espère, je suis très content aussi que ça vous ait plu.
0: De toute façon, en général, ce qui sort, son dernier album est assez incroyable aussi, hein, très mort là, et qui est un peu différent d'ailleurs de ce qu'il avait sorti avant. Il est très très prolifique en ce moment, on le voit un peu partout sur les réseaux, là, il fait beaucoup de collabs, il joue un peu partout. Je sais pas d'ailleurs, il faudrait regarder où est-ce qu'il passe en France. La saison est bien entamée, des festivals déjà, mais oui, on le voit un peu partout et sur des projets assez différents. Il remixe ses morceaux aussi, il y a des versions beaucoup plus atmosphériques et puis des versions beaucoup plus club, parce qu'il a sorti récemment un compil de remix que lui a fait de ses propres morceaux. Enfin bref, toujours très très fort ce Daniel.
1: Mais... toujours au top.
0: J'ai oublié de dire quelque chose tout à l'heure, parce qu'il est 20h21, là je vois l'heure qui passe. À 20h, normalement, vous aviez rendez-vous avec Lijboa Mulata, de notre très cher ami Antonio, qui nous a demandé pour lui de l'excuser, puisqu'il est retenu dans le train, malheureusement, qui surchauffe fortement avec ses chaleurs de dingue. Du coup, il est un peu deg, mais il nous a passé ce petit message. Normalement, il aurait dû être avec nous et on devait faire même un petit crossover entre nos deux émissions. Malheureusement, il doit être pendu à la radio à nous écouter. On lui fait des bisous. Et on lui passe ce message. Il fait quand même très chaud dans les studios, donc on avait prévu... moins long que ce qu'on imaginait donc pour le crossover. Et donc, on va vous dire au revoir, en fait. On va passer un dernier son, mais on va vous dire au revoir maintenant pour cette dernière émission de la saison. Je vais mettre un petit fond sonore quand même. Voilà. Oh là, il y a deux morceaux ensemble. Oh, c'est le bordel, c'est la dernière émission. Oh là là. Ça avait l'air bien, d'ailleurs, ce qui passait derrière. Bon. Donc on arrive au terme de cette saison 2025-2026 de Modulaire, 8e année. Normalement on se retrouve l'année prochaine, mais ce sera sur un format un peu différent. Qui va en parler là? Qui va en parler? Parce qu'il y a que moi qui parle là.
2: C'est pas encore officiel.
0: Non,
2: mais
0: on espère, il faut que ça colle avec la grille, etc. Mais en tout cas, nous, le souhait, c'est voilà.
2: Ça sera logiquement, si c'est confirmé, ça sera une mensuelle et plus une hebdomadaire.
0: Voilà, donc on n'a pas. Tout ça doit être confirmé cet été.
3: Sur un format un peu plus long aussi.
0: Voilà. Ainsi que le créneau, si c'est validé. Le créneau, évidemment, ça marquera un nouveau créneau. Peut-être ce sera autour de celui qu'on a là. On ne sait pas, mais on verra. Et comme tu dis, François, du coup, 2 heures, puisque l'idée, c'est faire un peu moins de fréquence d'émission, mais du coup, avoir plus de temps pendant les émissions pour faire évoluer un peu les choses. Ce sera toujours toutes les musiques électroniques. Et dans l'idée...
3: avec des invités.
0: D'avoir des invités à chaque fois. Qui viendront s'immerger dans l'émission pour 2 heures. On était ravis de passer encore cette nouvelle année en votre compagnie, auditeurice. On vous dit, on vous souhaite un bel été.
2: Et tu peux débriefer ta dernière track que tu passes.
0: Ma dernière track qui va passer là. C'est une track de closing en fait. Ah. C'est une track de closing, c'est un... Oui, c'est vrai, parce que je vais pas parler après, t'as raison.
2: Non, mais juste pour info. Hein.
0: Non, mais tout le monde va reconnaître déjà, c'est un remix. Tout le monde va reconnaître. Je dis juste la personne qui l'a remixé. C'est Disaffected, c'est un producteur DJ qu'on voit beaucoup, enfin quand on regarde un peu, quand on digue sur SoundCloud et tout ça, parce que c'est quelqu'un qui fait des prods en perso, mais aussi qui fait énormément de rework et de remix qui sont toujours, très majoritairement vraiment top. Et c'est autour, assez souvent en tout cas, lui il travaille beaucoup autour de la UK bass, du break, beaucoup de break. Et donc là, c'est un remix break d'un morceau que tout le monde connaît. Voilà, pour terminer cette nouvelle...
3: C'est-à-dire la chenille ou quelque chose comme ça.
0: Ouais, voilà, ça va, tu vas voir. Il est anglais, il aura digué pour la chenille, franchement, faut...
3: J'espère que c'est pas Michael Jackson, quand même.
0: Non, c'est pas Michael Jackson. Bon, des bisous.
4: Bisous.
0: À tous, et puis...
4: Bel été, et puis surtout
0: à l'année prochaine, écoutez plein de bonnes zik, et puis...
3: Allez en festival.
0: À très bientôt, allez en festival, voilà. Défendez la musique libre, on en a besoin, tout le monde en a besoin en ce moment, avec tout ce qui se passe.
4: Exactement.
0: Allez, gros bisous.
4: Allez, au revoir.
3: Allez, salut.
0: Salut.

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